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1: 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Radio France Internationale et le journal de Fabrice Le Grier. Bonjour Fabrice.
2: Bonjour Edouard, bonjour à tous.
1: À la une d'abord, le sommet entre Donald Trump et Xi Jinping qui se tient en ce moment même à Pékin.
2: Le président chinois s'est dit heureux d'accueillir son homologue, un honneur comme j'en ai rarement eu, lui a répondu ce dernier. Au menu des discussions, le conflit au Moyen-Orient, Taïwan et de nombreux sujets économiques. Alors que l'image de l'Amérique semble s'être nettement dégradée chez les Chinois, comme nous l'expliquera notre correspondante Cléa Broderst, que nous retrouverons en direct de Pékin dans un instant. Reprise des négociations entre Israël et le Liban aujourd'hui, objectif obtenir une paix durable, alors que sur le terrain, le cessez-le-feu du 17 avril entre Israël et le Hezbollah ne cesse d'être rompu. Plus de 400 morts en tout depuis près d'un mois, au moins 22 personnes tuées au Liban, rien qu'hier. Et en RDC, l'organisation de défense des droits de l'homme Human Rights Watch accuse l'AFCM-23 et les forces rwandaises d'exactions lors de la prise et l'occupation de la ville d'Uvira, c'était en décembre dernier. Exécution sommaire, viol, enlèvement, disparition, l'ONG parle de crimes de guerre, compte rendu dans ce journal. Donald Trump accueilli en grande pompe ce matin lors de son arrivée au Palais du Peuple à Pékin, là où se tient actuellement le sommet avec Xi Jinping, le président chinois qui s'est dit heureux de le recevoir au moment où le monde est à la croisée des chemins et lui affirmant que Chine et États-Unis devraient être des partenaires et non des rivaux malgré les différends. Ce à quoi Donald Trump lui a répondu en lui promettant un avenir fabuleux entre les deux pays. Les discussions sont entrées dans le vif du sujet, au programme la guerre en Iran, mais aussi droits de douane, la question de Taïwan ou encore les terres rares, les semi-conducteurs et l'intelligence artificielle. Dans la délégation qui accompagne le président américain, le PDG de Boeing, mais aussi Elon Musk, ainsi que les patrons d'Apple et du géant des puces électroniques Nvidia. Et à l'heure de cette visite officielle de Donald Trump à Pékin, ce constat, l'image de l'Amérique semble s'être nettement dégradée chez les Chinois. Pourtant, pendant longtemps, les États-Unis faisaient rêver bon nombre d'entre eux. Cléa Broderst, on vous retrouve en direct de Pékin. Bonjour Cléa.
3: Bonjour Fabrice, bonjour à tous.
2: Entre sentiment d'hostilité américaine ou volonté d'équité, les opinions restent partagées.
3: Oui, nous n'avons pas le rêve américain, nous avons le rêve chinois. C'est une phrase qui revient de plus en plus souvent ici chez les jeunes, alors que beaucoup estiment désormais que la Chine n'a plus grand-chose à envier aux États-Unis.
4: Mais...
5: Non, les États-Unis, ça me fait pas envie. La Chine est très bien, on est en sécurité ici, c'est le plus important. Je pense qu'il n'y a rien en Chine qui ne puisse pas suivre.
3: La stabilité, la sécurité reviennent d'ailleurs souvent dans les conversations. Certains voient désormais l'Amérique comme un pays plutôt chaotique qu'inspirant.
6: Il y a toujours des guerres aux États-Unis, c'est tellement désordonné.
3: Mais malgré les tensions entre Pékin et Washington, eh bien le modèle américain continue aussi de faire rêver certains Chinois plus âgés, notamment pour les libertés individuelles qu'ils représentent.
7: La démocratie et la liberté sont développées aux États-Unis et les gens ordinaires ont des droits. Le rêve américain est un rêve de lutte individuelle. C'est le rêve où l'on peut développer son caractère, ses talents et ses capacités personnelles. C'est ce à quoi nous aspirons et ce dont nous, les Chinois, manquons.
3: Un mélange d'admiration, de critique et de patriotisme alors que la rivalité entre les deux puissances continue de redessiner le regard que les Chinois portent sur les États-Unis, Fabrice.
2: Cléa Broderst, les Yang depuis Pékin pour RFI. Je vous le disais, le sommet entre Xi Jinping et Donald Trump se tient en ce moment même. Ça vient de nous parvenir. Xi Jinping prévient Donald Trump du risque de conflit Chine-États-Unis si la question de Taïwan est mal gérée. Nous reviendrons sur ce sommet dans toutes nos éditions. Au Liban, malgré la trêve en cours depuis le 17 avril, l'armée israélienne a intensifié ses frappes sur le sud du pays. Hier, une vingtaine de localités visées et au moins 22 morts selon un dernier bilan du ministère libanais de la Santé. Plus de 400 morts au total en près d'un mois lors des multiples violations de la trêve par Israël et le Hezbollah. C'est dans ce contexte ô combien tendu que les troisièmes négociations directes entre Beyrouth et Tel Aviv vont reprendre aujourd'hui à Washington. Rencontre entre émissaires dont l'objectif affiché est d'obtenir une paix durable entre les deux ennemis historiques. Mais face aux requêtes israéliennes, les Libanais n'ont aucune marge de manœuvre, Noé Pignède.
4: Principale condition posée par Israël pour stopper sa guerre d'agression, le désarmement du Hezbollah. Un serpent de mer depuis des années qui met le gouvernement libanais dans l'impasse. La puissante milice a déjà annoncé que cette question ne ferait pas partie des discussions. Le début de la guerre le 2 mars a mis un coup d'arrêt au processus de démilitarisation du groupe, entamé par Beyrouth en août dernier. Et maintenant que l'armée israélienne a envahi le sud du Liban et chassé la population, difficile d'imaginer que le parti chiite accepte de déposer les armes sous les bombes. Bien au-delà des partisans du Hezbollah, beaucoup de Libanais le considèrent comme le dernier rempart contre l'occupation, car face à l'avancée des troupes de Tel Aviv, l'armée régulière a quitté ses positions sans tirer un seul coup de feu, sous pression d'Israël. Aucun pays occidental ne fournit aux militaires libanais l'arsenal suffisant pour se défendre contre les agressions répétées de leurs voisins. C'est sur cette faiblesse que prospère le Hezbollah, qui poursuit sa riposte à l'offensive israélienne.
2: Noé Pignède. La guerre en Ukraine également, des responsables ukrainiens affirment que Kiev et d'autres régions du pays ont été la cible d'une attaque massive de drones et de missiles russes dans la nuit. Le bilan fait état d'au moins un mort et de 16 blessés dans la capitale ukrainienne. Hier déjà, Volodymyr Zelensky affirmait que Moscou avait lancé au moins 800 drones sur son pays, faisant au moins 6 morts. Le président ukrainien qui a accusé la Russie d'avoir mené délibérément ces attaques le jour de l'arrivée en Chine de Donald Trump. Dans l'est de la RDC, alors que l'AFC-M23, soutenu par le Rwanda, s'est retiré cette semaine de plusieurs localités de la plaine de la Ruzizi et des hauts plateaux dans le sud Kivu, l'organisation de défense des droits humains Human Rights Watch accuse le groupe armé et les forces rwandaises d'exactions lors de la prise et l'occupation d'Uvira. C'était en décembre dernier. Le M23 et des éléments des forces rwandaises étaient alors entrés dans la ville après plusieurs jours de combat contre l'armée congolaise et les milices Wazalendo alliées et avaient occupé Uvira pendant un mois. Selon Human Rights Watch, leurs combattants ayant donc commis de graves violations du droit international humanitaire, dont beaucoup constituent des crimes de guerre, Alexandra Brangeon.
8: 10 décembre, le M23 et les forces rwandaises entrent dans Uvira après plusieurs jours de combat. Selon des témoignages recueillis par Human Rights Watch, les combattants tirent sur des civils qui tentent de fuir, notamment des hommes et des garçons accusés d'appartenir aux milices Wazalendo. Un témoin relate comment son frère, sa femme et leurs deux enfants ont été abattus dans le quartier de Kavimvira alors qu'ils tentaient d'atteindre le Burundi voisin. Le rapport de Human Rights Watch fait également état d'exécutions sommaires et de viols alors que le M23 et les forces rwandaises allaient de maison en maison, notamment dans les quartiers de Kasenga et de Rugenge. L'organisation rapporte des enlèvements et la disparition d'hommes et de garçons qui ont probablement été recrutés de force par le groupe armé. Human Rights Watch craint que ces cas documentés d'une extrême gravité et brutalité ne représentent qu'une petite partie des exactions commises par les combattants du M23 et des forces rwandaises. L'organisation appelle à des enquêtes rapides et à traduire les auteurs de ces violations des droits de l'homme en justice afin d'éviter une répétition de ces cycles de violence dans l'est de la RDC.
2: Alexandra Brangeon. Après le sommet Afrique-France de Nairobi, le président français Emmanuel Macron était en Éthiopie hier. Il s'est entretenu avec le premier ministre éthiopien Abiy Ahmed pour évoquer le partenariat économique entre les deux pays. Il s'est aussi rendu au siège de l'Union africaine à Addis Abeba à l'issue d'une réunion inédite avec le président de la Commission et le secrétaire général des Nations Unies. Le chef de l'État a plaidé pour que la voix africaine puisse être davantage entendue sur le plan international, renouvelant son soutien à une représentation africaine au Conseil de sécurité des Nations Unies. Emmanuel Macron a également affiché sa volonté de voir appliquer la résolution de l'ONU qui oblige les États membres à financer les opérations de paix de l'Union africaine. L'Union européenne n'interdira pas les thérapies de conversion des personnes LGBT, ces thérapies qui assimilent l'homosexualité à une maladie et qui prétendent à tort pouvoir modifier l'orientation sexuelle ou l'identité de genre d'une personne. Elles peuvent prendre la forme de stages, de séances d'exorcisme ou encore d'électrochocs. Une pétition citoyenne pour les interdire au sein de l'UE a recueilli plus d'un million de signatures. Parmi ceux qui ont relayé cette initiative, la chanteuse belge Angèle ou encore l'ancien premier ministre français Gabriel Attal. Plutôt qu'une interdiction, la commission de l'UE préfère inciter les pays membres à le faire. Les associations LGBT sont partagées. Julien Chavanne.
9: C'est au nom du réalisme que la Commission européenne a défendu sa décision. Une interdiction à l'échelle des 27 pays de l'Union n'avait quasiment aucune chance d'aboutir, explique Adja Labib, la commissaire en charge de l'égalité.
10: Plutôt que de plonger dans des discussions qui nous auraient mené peut-être à un horizon de 10 à 15 ans, voire 18 ans. On préfère travailler comme ça parce que je pense qu'on est convaincu que ça va être beaucoup plus efficace.
9: Concrètement, la Commission va envoyer un texte aux pays membres pour leur recommander de bannir les thérapies de conversion. 8 pays l'ont déjà fait et l'idée fait son chemin en Irlande, aux Pays-Bas et au Danemark, mais d'autres résistent encore comme la Slovaquie. Malgré tout, pour Shannon Russell, du réseau d'associations LGBT ILGA Europe, la Commission a fait le bon choix.
4: Nous sommes engagés dans un combat de longue haleine et nous souhaitons obtenir une solution viable et efficace sur le long terme. La Commission a pris la mesure la plus efficace possible.
9: Le groupe Against Conversion Therapy, à l'origine de la pétition, regrette au contraire une occasion manquée. Au Parlement européen, où une résolution pour l'interdiction de ces thérapies a été adoptée en avril dernier, la députée française de la gauche radicale Manon Aubry parle d'une décision honteuse.
2: Julien Chavannes, l'actualité en France, 7 ans de prison ferme, 300 000 euros d'amende et 5 ans d'inéligibilité. C'est la peine requise hier contre Nicolas Sarkozy lors du procès en appel de l'affaire des soupçons de financement libyen de sa campagne présidentielle de 2007. Pour le parquet général, l'ancien président a été, je cite, l'instigateur, l'unique bénéficiaire d'une association de malfaiteurs pour lui permettre d'être élu à l'Élysée. Ses avocats martèlent qu'il n'y a pas eu un centime d'argent libyen versé dans cette campagne ou dans son patrimoine. Avocats dont les plaidoiries sont attendues dans 2 semaines, la cour d'appel rendra son arrêt le 30 novembre prochain. De nombreux écrivains se sont réunis hier après-midi au Théâtre de la Concorde à Paris. Objectif, défendre leurs droits. Le séisme provoqué par l'éviction le 14 avril dernier du patron de Grasset, Olivier Nora, a engendré chez eux la conviction qu'il est désormais urgent de se fédérer, et ce afin de faire face au rouleau compresseur de Vincent Bolloré. À l'origine du mouvement, l'auteur et journaliste Colombe Schneck, Laurence Théo.
11: Ce sont 300 écrivains frondeurs de tous les bords politiques qui comptent bien riposter aux attaques de Vincent Bolloré, Colombe Schneck, auteur chez Grasset.
12: Pour la première fois, on s'est réunis tous ensemble parce que pour la première fois, on est face à quelqu'un qui voulait imposer une idéologie.
11: Ces écrivains qui ont claqué la porte des éditions Grasset veulent reprendre le contrôle sur leurs œuvres et changer une loi qui date de 1957.
12: Les livres appartiennent à l'éditeur jusqu'à 70 ans après notre mort. On est coincés. Nos livres, qui sont une part de nous-mêmes, sont emprisonnés. On voudrait que le code de la propriété intellectuelle, qui régit les rapports auteur-éditeur, prenne en compte plusieurs choses. D'abord qu'un auteur qui n'est plus content d'un environnement idéologique puisse se libérer, qu'il n'ait pas à attendre 70 ans après sa mort. Ça, c'est très, très important. Les droits d'auteur, aujourd'hui, ils sont de 10%. Vous connaissez beaucoup d'industries où la personne qui fabrique, qui fait pousser, qui crée, n'a que 10.
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2: Bonjour à toutes et tous. RFI Matin, 3 heures d'information à l'heure de Pékin. On évoque toute la matinée cette rencontre entre Donald Trump et Xi Jinping ce matin. L'actualité aujourd'hui, c'est aussi de la culture en France, le Festival de Cannes. Et notre invitée dans un peu plus d'une heure, la ministre française de la Culture, Catherine Pégard, au micro d'Arnaud Pontus. Mais d'abord le journal. Bonjour Paul Longsaint-Spinelli.
4: Bonjour Julien, bonjour à tous.
2: À la une, près de 2 heures de discussion à Pékin entre président chinois et américain.
4: Des entretiens qui viennent de se terminer et durant lesquels la question de Taïwan a été abordée. Xi Jinping a prévenu Donald Trump du risque de conflit entre les deux géants si ce dossier était mal géré. En Israël, l'extrême droite se donne rendez-vous aujourd'hui pour la journée dite de Jérusalem. Des célébrations régulièrement marquées par les violences envers les Palestiniens. Après le sommet Afrique-France de Nairobi, Emmanuel Macron a fait un crochet par l'Éthiopie. Hier, au siège de l'Union africaine, le président français a assuré que son pays renouvelait son soutien à une représentation africaine au Conseil de sécurité de l'ONU. Et puis en football, le PSG, champion de France pour la 14e fois, est désormais tourné à 100% vers la finale de la Ligue des Champions.
2: Après les formules de politesse, une première mise en garde de Xi Jinping à Donald Trump.
4: Lors d'un premier entretien qui vient de s'achever, si la question de Taïwan est maltraitée, Chine et États-Unis se heurteront, voire entreront en conflit, a prévenu le président chinois d'après la télévision d'État.
2: Son homologue américain a fort à faire avec ce dossier, mais ce n'est pas le seul.
4: Oui, puisqu'il compte aborder aussi les thématiques du commerce, des terres rares ou encore de l'Iran. La Maison-Blanche veut que Pékin fasse pression sur Téhéran pour débloquer le détroit d'Ormuz. Et plus globalement, le président des États-Unis espère revenir de ce déplacement en Asie avec quelques bonnes nouvelles pour son économie. Une économie américaine grippée, 3,8% d'inflation au mois d'avril, au plus haut donc depuis 3 ans, comme l'a constaté Vincent Sorio dans ce supermarché de Washington.
5: C'est un magasin Lidl qui a ouvert en 2024 à Washington, moins cher que la concurrence. Ce sont les clients comme Fred Pollack qui le disent. Et c'est en nous parce que tout a augmenté.
6: Absolument tout. Aussi bien le prix des médicaments que la nourriture ou l'essence. Le principal objectif de Trump dans tout ça, c'était d'enrichir les sociétés pétrolières. Et elles s'en mettent plein les poches.
5: Ici, dans ce quartier démocrate, tout le monde est d'accord. Non seulement Donald Trump n'aurait pas dû déclencher la guerre, mais en plus, il se fiche de l'inflation qu'il a lui-même provoquée.
7: Les céréales, le lait, les œufs, les trucs de base. L'administration Trump, avec les droits de douane et la guerre en Iran, en est largement responsable.
5: Et lorsqu'on demande à Bart, cet acheteur pressé, s'il croit au discours de la Maison-Blanche, ça va bientôt revenir à la normale, il répond avec un grand sourire.
7: Ouais. Dans le métier aux États-Unis, on appelle ça du bullshit.
5: Vincent Sourio, Washington RFI.
4: La crise au Moyen-Orient et son front libanais également au centre de pourparlers à Washington aujourd'hui. Les délégations libanaises et israéliennes sont en effet attendues dans la capitale fédérale américaine malgré l'opposition du Hezbollah chiite pour tenter donc cette rencontre de consolider la trêve qui est en place depuis près d'un mois. Trêve violée presque quotidiennement. Près de 400 personnes sont mortes dans des frappes israéliennes depuis le 17 avril selon le ministère libanais de la Santé dont 22 personnes hier.
2: L'extrême droite israélienne en parade dans Jérusalem aujourd'hui.
4: Ces militants représenteront la majorité des dizaines de milliers de participants aux célébrations de la journée dite de Jérusalem. C'est une date qui marque la réunification, entre guillemets, de la ville sainte en 1967. En clair, l'occupation puis l'annexion de la partie palestinienne de la ville. Les Palestiniens, justement. Et les militants des droits de l'homme israéliens, ils sont souvent pris à partie. Mais malgré ces débordements, la journée reste très importante, en tout cas aux yeux du maire adjoint de Jérusalem qui s'est entretenu avec Amira Suilem.
8: Yes, good morning.
9: C'est un jour qu'il attend avec impatience.
3: Harry King reçoit dans son bureau de la municipalité de Jérusalem, entouré de photos de prières au mur des Lamentations.
8: C'est un jour historique parce que nous n'avons pas deux lieux saints au monde, nous n'en avons qu'un seul. Il y a 59 ans, nous sommes revenus là où notre premier et second temple ont été bâtis, et là où, selon moi, le troisième temple sera aussi construit.
3: Un projet messianique auquel Harry King souhaite voir de plus en plus d'Israéliens adhérer. Achat de drapeaux, témoignages d'anciens vétérans de la guerre de 67 ou encore concerts. Le budget des festivités a été revu à la hausse cette année.
8: Le budget sera d'environ 2 ou 3 millions de dollars, je crois, quelque chose comme ça. Vos auditeurs doivent comprendre qu'en Israël, les gens deviennent de plus en plus d'extrême droite, je dirais, surtout après le 7 octobre et la guerre qu'on a été obligé de mener. Et c'est pour cela que de plus en plus de personnes célèbrent ce jour-là.
3: Des festivités qui cette année s'étaleront sur une semaine et nouveautés sur l'ensemble du territoire, colonies incluses. Amira Suilem, Jérusalem, RFI.
4: Des immeubles résidentiels en flammes cette nuit à Kiev, en Ukraine, après une importante attaque de drones et de missiles russes. Une personne a été tuée et 16 autres blessés, selon le maire de la capitale ukrainienne.
2: Et en Russie, après Koursk, en décembre 2024, deux autres régions frontalières de l'Ukraine changent de gouverneur.
4: Bryansk et Belgorod, deux autres territoires régulièrement exposés aux ripostes de l'armée ukrainienne, qui changent donc d'administration. C'est en tout cas ce qu'a annoncé Vladimir Poutine, le président russe, hier. Anissaël Jabri.
9: On savait le gouverneur de Belgorod sur la sellette depuis plusieurs semaines. Il était d'ailleurs officiellement en vacances. Vyacheslav Gladkov devait affronter depuis 2023 les incursions puis les attaques de l'Ukraine. Il se murmurait à Moscou qu'il avait fait trop d'erreurs. La dernière, relayait publiquement les protestations de certains habitants sur la suppression de Telegram, une décision prise au sommet qu'il était censé avant tout faire appliquer. Avant l'annonce de ce qui a été présenté comme deux démissions, les désormais ex-gouverneurs avaient aussi perdu leurs adjoints, accusés de corruption dans la construction des fortifications de défense. À la tête de ces régions désormais, deux personnalités qui incarnent loyauté au Kremlin et à son choix de lancer une offensive en Ukraine. Yegor Kovalchuk, qui va diriger la région de Bryansk, qui était depuis juillet 2024 à la tête de celle de Lugansk, annexée en 2022. Quant à Belgorod, elle va être dirigée par un ancien officier combattant en Syrie, mais aussi en Ukraine, notamment dans la bataille d'Avdivka. Alexandre Chouvaïev va être le deuxième vétéran à diriger une région de Russie après le gouverneur de Tambov, nommé en novembre 2024. Anissaël Jabri, Moscou, RFI.
4: La Slovaquie, de son côté, a brièvement fermé hier sa frontière avec l'Ukraine pour des raisons de sécurité, après d'importants bombardements russes sur l'oblast de Transcarpathie, région située à proximité de la frontière. En Hongrie, l'ambassadeur russe dans le pays est convoqué ce matin après cette même attaque. La Transcarpathie étant une région où vit une minorité hongroise.
2: Une étape en Éthiopie pour refermer la tournée d'Emmanuel Macron sur le continent africain.
4: Une tournée de 5 jours et après le temps fort du sommet Afrique-France de Nairobi, le président français s'est donc rendu à Addis Abeba. Il a été accueilli hier par le premier ministre Abiy Ahmed avant de se rendre au siège de l'Union africaine. À l'issue d'une réunion qualifiée d'inédite avec le président de la commission de l'UA, Mahmoud Ali Youssouf, et le secrétaire général des Nations Unies, Antonio Guterres, Emmanuel Macron a plaidé pour que les pays africains puissent être mieux entendus à l'international. Marlène Panara.
10: Emmanuel Macron a plaidé pour l'application de la résolution 2719 de l'ONU. Adoptée fin 2023, elle oblige les États membres à financer les opérations de paix de l'UA.
11: Cette résolution, elle n'a pas encore trouvé d'application directe et concrète parce qu'elle est bloquée. Donc on a vraiment cette volonté, tous les trois, de faire avancer ce dossier et de pouvoir mettre en œuvre cette résolution qui est essentielle. C'est un outil large, fort, crédible, qui d'ailleurs montre que le multilatéralisme fonctionne lorsqu'on s'en donne les moyens.
10: Le président français a également renouvelé son soutien à une représentation africaine au Conseil de sécurité de l'ONU.
11: Nous nous battons pour que l'Afrique soit représentée parmi les membres permanents du Conseil de sécurité. J'ai dit au président, si deux membres étaient nommément désignés par l'Union africaine, par consensus de tous les pairs, je suis sûr qu'aucun des membres permanents ne sera capable de le bloquer. En tout cas, nous ferons tout le travail diplomatique à vos côtés. Mais le temps est venu.
10: L'Union africaine réclame depuis plusieurs années l'attribution d'au moins 2 sièges permanents au profit du continent. Marlène Panara, Addis Abeba, RFI.
4: En France, aucun des 22 patients identifiés comme cas contact d'une passagère du MV Ondus, décédée du hantavirus, ne présente de symptômes. Ça, c'est ce que déclare le gouvernement français. Tous ont entamé une quarantaine à l'hôpital d'une durée minimale de 14 jours, période qui pourrait s'étirer à 42 jours, soit la durée maximum de la période d'incubation estimée. Une patiente testée positive se trouve toujours dans un état grave à Paris.
2: Pour Nicolas Sarkozy, c'est un copier-coller de la peine requise en première instance.
4: 7 ans de prison ferme, 300 000 euros d'amende et 5 ans d'inéligibilité. C'est ce que l'accusation a demandé hier en appel à l'encontre de l'ex-président français jugé dans l'affaire du financement présumé libyen de sa campagne de 2007. Les procureurs financiers demandent la condamnation de Nicolas Sarkozy pour tous les délits pour lesquels il comparaît. C'est un récit d'audience signé Baptiste Coulon avec Stéphane Desfossé.
12: Si la peine la plus lourde est demandée pour Nicolas Sarkozy, c'est parce que le parquet estime qu'il est bien l'instigateur des faits. L'ancien président a tiré les ficelles, distribué les rôles, tout en s'exposant le moins possible. Pour les procureurs, il est donc bien le principal et unique bénéficiaire du pacte de corruption conclu avec le régime Kadhafi. Nicolas Sarkozy maintient qu'il ne savait rien des visites secrètes en Libye en 2005 de Claude Guéant et Brice Hortefeux, et qu'il n'a pas agi pour lever le mandat d'arrêt du beau-frère de Kadhafi, condamné pour l'attentat du DC-10 d'UTA. Une défense mise à mal à l'audience par deux attestations écrites de Claude Guéant, ce qui fait dire à Vincent Brengart, avocat de partie civile, que la peine requise aurait pu être bien plus lourde.
13: Ces deux attestations fragilisent considérablement sa défense. Donc c'était une possibilité, ça n'a pas été le cas du ministère public, mais je pense qu'il ne faut pas non plus relativiser l'importance des peines qui ont été réclamées, parce que ça reste des peines tout à fait substantielles.
12: Des réquisitions auxquelles la défense de Nicolas Sarkozy entend bien répondre, Christophe Ingrin, l'un de ses avocats.
14: Il n'y a pas d'argent dans son patrimoine, pas d'argent libyen. Nicolas Sarkozy est innocent. Son élection n'a pas été biaisée.
12: Christophe Ingrin promet d'en faire la démonstration dans deux semaines, au moment des plaidoiries de la défense.
4: Baptiste Coulon et Stéphane Desfossé, des peines de 10 mois de prison avec sursis et 6 mois de prison ferme ont été demandées à l'encontre des autres prévenus. La décision de la Cour d'appel de Paris est attendue fin novembre prochain.
2: En football, c'est le même banquet presque tous les ans pour un insatiable PSG.
4: Qui s'est adjugé hier un 14e titre de champion de France en dévorant 2-0 son dauphin, le RC Lens, qui ne peut plus rattraper mathématiquement Paris au classement à une journée de la fin de la Ligue 1. Anne Dufort-Cornillé, les supporters parisiens qui avaient fait le déplacement ont chanté à en perdre la voix hier, sans perdre de vue l'objectif de décrocher dans deux semaines un deuxième titre européen consécutif.
15: Au football de Marie-Agée, on va se casser la voix.
16: Champion mon frère, 2026,
17: ouais. Voilà.
18: Back to back, on va le faire.
19: Lens, ils ont raté pas mal d'occasions, c'était dommage. Mais contre le grand Paris Saint-Germain, oui, ça paye cash.
20: 25 tirs, dont 10 cadrés. Et pourtant, le Racing Club de Lens a vu le Paris Saint-Germain l'emporter 2-0 sur sa pelouse à Bollaert. Dans un contexte tendu lié à ce match en retard de la 29e journée, les Lensois n'ont pas réussi à renverser la vapeur et à retarder une nouvelle fois le sacre des Parisiens. Même le milieu de terrain, Adrien Thomasson, s'est avoué vaincu.
21: Il a manqué, je dirais, ce brin de réussite, parce que ça a été soit les montants, soit le gardien qui a fait un grand match, soit un défenseur, il y avait toujours quelque chose.
20: Des obstacles à répétition, le signe des très grandes équipes, celles capables de gagner 5 fois de suite le même

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3: T'as du jungle là?
4: Ouais, il y a Tarzan et Jane qui viennent d'atterrir par la première.

focus de Plata, libéré Plata, en direct des fleuris, grosse force, grosse dédicace à choisir, vous écoutez Jeune Martyr volume 1.

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1: Bonjour Fabrice Legrier.
3: Bonjour Julien, bonjour à tous.
1: À la une de votre journal, le sommet entre Donald Trump et Xi Jinping qui s'est tenu ce matin à Pékin.
3: Des poignées de main, des mots chaleureux, des tensions et des mises en garde également, notamment au sujet de Taïwan. Alors que faut-il retenir de cette entrevue? Nous retrouverons Cléa Broders en direct de Pékin dans un instant.
1: La reprise des pourparlers entre Israël et le Liban aujourd'hui à Washington.
3: Nouveau round de négociations avec pour objectif d'obtenir une paix durable alors que sur le terrain, la trêve du 17 avril entre Israël et le Hezbollah ne cesse d'être rompue. Autre cessez-le-feu fragile, lui aussi, à Gaza. Le haut représentant pour Gaza au Conseil de la paix créé par Donald Trump estime que cette trêve n'est pas parfaite, mais qu'elle tient. On y revient dans ce journal.
1: Et dans l'est de la RDC, Human Rights Watch accuse l'AFC M23 et les forces rwandaises d'exactions lors de la prise et l'occupation de la ville d'Uvira.
3: C'était en décembre dernier, exécution sommaire, viol, enlèvement, des atrocités dont nous parlera le directeur exécutif de l'ONG dans quelques minutes.
1: Donald Trump à Pékin donc pour un sommet sous haute tension avec Xi Jinping.
3: Guerre en Iran, commerce, intelligence artificielle, mais c'est surtout Taïwan qui s'est imposé au cœur des discussions entre les deux dirigeants ce matin. Cléa Broders, on vous retrouve en direct de Pékin, bonjour.
4: Bonjour Fabrice, bonjour à tous.
3: Derrière les poignées de main, les compliments et la mise en scène diplomatique, les deux puissances affichent toujours des divergences profondes.
4: Oui, au Grand Palais du Peuple, Donald Trump a multiplié les compliments envers Xi Jinping, parlant d'un honneur d'être son ami et promettant une relation sino-américaine meilleure que jamais. Mais derrière le décorum, le tapis rouge et les sourires, le message chinois était beaucoup plus ferme. Xi Jinping a rappelé que Taïwan restait la question la plus importante dans les relations entre Pékin et Washington. Si ce dossier est, je cite, « bien traité », la relation peut rester stable, mais s'il est mal traité, les deux pays pourraient se heurter, voire entrer en conflit, a-t-il dit. Une formule assez lourde, hein, même si le terme chinois peut aussi désigner une confrontation politique ou diplomatique, pas nécessairement militaire. On le rappelle, Pékin considère Taïwan comme une province chinoise appelée à être réunifiée, y compris par la force si nécessaire. Les États-Unis, eux, n'ont pas de relation diplomatique avec Taipei, mais restent tout de même le principal fournisseur d'armes de l'île démocratique, ce que la Chine dénonce comme une atteinte à sa souveraineté. Alors Xi Jinping a aussi voulu replacer le face-à-face dans une logique de puissance, éviter le piège de Thucydide. Cette idée selon laquelle une puissance montante et une puissance dominante finissent souvent par s'affronter. Mais pour autant, les deux camps cherchent aussi à préserver la trêve commerciale, discuter terres rares, agriculture, avions, IA, et éviter qu'une rivalité déjà explosive ne dérape davantage.
3: Cléa Broders en direct de Pékin et dans la délégation qui accompagne Donald Trump, le PDG de Boeing, mais aussi Elon Musk, ou encore les patrons d'Apple et du géant des puces Nvidia. Xi Jinping s'est adressé à eux, la porte de la Chine continuera de s'ouvrir toujours plus grand. Fin de citation.
1: Le conflit au Moyen-Orient, nouveau round de négociations directes prévu aujourd'hui à Washington entre Beyrouth et Tel Aviv.
3: Rencontre entre émissaires dont l'objectif affiché est d'obtenir une paix durable entre les deux ennemis historiques. Israël et le Hezbollah s'accusent mutuellement de violer le cessez-le-feu du 17 avril. Hier, l'armée israélienne a intensifié ses frappes sur le sud libanais. Bilan au moins 22 morts, plus de 400 décès au total en près d'un mois lors des multiples violations de la trêve.
1: Autre trêve fragile à Gaza.
3: Un cessez-le-feu qui n'est pas parfait mais qui tient en dépit des violations quotidiennes. C'est en tout cas le bilan dressé hier à Jérusalem par Nikolaï Mladenov, le haut représentant pour Gaza au Conseil de la paix créé par Donald Trump. Les détails avec Frédéric Misselin.
5: Plus de 850 Palestiniens tués depuis le cessez-le-feu, mais Nikolaï Mladenov défend coûte que coûte le plan de paix de Donald Trump. Un plan bloqué dans la phase 1, puisque le Hamas refuse de désarmer. Le mouvement islamiste ne doit pas disparaître politiquement, estime le diplomate, mais il doit rendre les armes, ce n'est pas négociable. Quant au retrait israélien, l'armée israélienne occupe en réalité de plus en plus de terrain, au-delà de la ligne jaune. Nikolaï Mladenov refuse de le confirmer, mais pour lui, le statu quo ne peut pas durer.
6: Le statu quo signifie en réalité solidifier la ligne jaune, probablement en une clôture, un mur, créant une séparation permanente à Gaza. Et à ce moment-là, peu importe où se situe la ligne jaune. Et si quelqu'un veut me convaincre que le peuple palestinien aimerait voir la bande de Gaza divisée de cette façon, je ne suis pas convaincu. Je ne le crois pas. Et si vous me dites que cela constitue la sécurité pour Israël, je n'y crois pas non plus. Le statu quo ne devrait être une option pour personne.
5: Le directeur du Conseil de la paix estime que la reconstruction de Gaza, dévastée par les bombardements israéliens, prendra une génération. Frédéric Misselin, Jérusalem, RFI.
1: Face aux tensions au Moyen-Orient, en Inde, le gouvernement frappe un grand coup pour protéger ses réserves de change.
3: New Delhi vient en effet de doubler la taxe à l'importation de l'or. Elle a bondi du jour au lendemain de 6 à 15%. C'est un choix drastique dans le deuxième pays consommateur mondial. Touché au métal jaune là-bas, c'est bousculé un pilier culturel et secouer une fondation économique. Abdoulaye Rali.
2: La nouvelle a agi comme un électrochoc à la bourse de Bombay et a fait immédiatement trébucher les actions des grands bijoutiers indiens. C'est un coup de massue pour le secteur de l'or, une industrie colossale qui pèse 85 milliards de dollars et qui fait vivre environ 5 millions d'artisans. Les professionnels s'inquiètent déjà d'un coup d'arrêt brutal des ventes, mais au-delà des affaires, cette hausse est un véritable crève-cœur pour la population. En Inde, le métal jaune n'est pas qu'un simple placement financier. C'est un pilier du quotidien, indispensable pour doter les mariages ou célébrer les grandes fêtes religieuses. Pourtant, le gouvernement n'avait pas le choix face aux crises internationales. New Delhi doit impérativement protéger ses réserves de change, car l'or pèse lourd, très lourd sur l'économie nationale, avec un record historique cette année de 72 milliards de dollars, ce qui fait du métal précieux le troisième produit le plus importé ici, juste derrière le pétrole et les produits électroniques. Abdullah Erali, New Delhi, RFI.
1: Dans l'actualité également, Fabrice, ce rapport de Human Rights Watch concernant la FCM-23 et les forces armées rwandaises dans l'est de la RDC.
3: L'ONG accuse le groupe armé ainsi que les forces armées rwandaises d'exactions lors de l'occupation de la ville d'Uvira en décembre dernier. Le M23 et les forces rwandaises étaient entrés dans la ville après plusieurs jours de combat contre l'armée congolaise appuyée par des milices Wazalendo et avaient occupé Uvira jusqu'au 17 janvier. Selon Human Rights Watch, des exécutions sommaires, des viols ou encore des enlèvements y ont été commis. Les témoignages d'habitants font état de graves violations du droit international humanitaire, dont beaucoup constituent des crimes de guerre. Écoutez Philippe Bolopion, il est directeur exécutif de l'ONG.
7: Ils ont décrit un mois d'horreur, de panique, de crimes, de viols, d'impunité, de chaos. Ils ont décrit des situations dans lesquelles des soldats du M23 ou de l'armée rwandaise allaient de porte à porte au milieu de la nuit, arrachaient des gens, en particulier des hommes ou des garçons à leur famille, souvent les exécutaient sur place d'une balle dans la tête, parfois s'en prenaient à leur famille, violaient les femmes. Donc vraiment une zone de non-droit et des crimes inacceptable et je dirais d'une brutalité, d'une cruauté qui pose réellement question. Et il faut évidemment que justice soit faite, que les personnes qui sont responsables de ces crimes, de ces exactions soient traduites en justice. Ce qui est très clair en République démocratique du Congo, c'est que l'impunité est responsable d'une répétition de ces cycles de violence depuis plus d'une décennie maintenant en ce qui concerne les forces du M23 et qu'il faut absolument y mettre un terme malheureusement pour la communauté internationale et est un peu aux abonnés absents.
3: Des propos recueillis par Alexandra Brangeon, Philippe Bolopion qui sera l'invité d'Afrique Midi sur RFI. Et je vous rappelle que la FCM23 soutenue par le Rwanda s'est retirée cette semaine de plusieurs localités de la plaine de la Ruzizi et des hauts plateaux dans le sud Kivu.
1: En France, les 22 personnes cas contact de la néerlandaise décédée de l'antivirus sur le navire MV Ondus ne présente pas de symptômes.
3: 22 personnes qui ont désormais débuté une quarantaine à l'hôpital. C'est ce qu'annonce le gouvernement. L'exécutif veut éviter toute psychose sur l'antivirus. Il ne circule pas en France. Pas d'épidémie à ce stade, affirme la ministre de la Santé, Stéphanie Rist, qui multiplie les prises de parole. Hier, elle était auditionnée par les parlementaires. Le gouvernement qui promet de faire preuve de transparence et qui entend montrer qu'il est mobilisé. Alors en fait-il trop ou au contraire pas assez à l'Assemblée nationale, Carlotta Morteo?
8: Miser sur la transparence pour éviter à tout prix les critiques sur l'opacité et l'impréparation du temps du Covid. Pour Prisca Thévenot, députée Renaissance, c'est la bonne méthode.
9: Oui, ça vise à aller à l'encontre d'éventuels discours populistes ou de volonté de polémiquer là où il n'y a pas besoin de l'être. Mais c'est surtout avant tout pour informer et c'est ce que les Français et les Françaises nous demandent. Et c'est ce que le gouvernement fait de façon extrêmement proactive et récurrente.
8: Le message est clair, tout est sous contrôle. Pas de panique.
10: Il n'y a pas de nécessité à polémiquer puisqu'il n'y a pas de pandémie.
8: Mais le député du Rassemblement National, Thomas Ménager, pointe encore des zones d'ombre.
10: Force est de constater que quand on demande des chiffres précis sur le nombre de masques, sur le nombre de blouses, de surblouses, sur nos capacités de tests, aujourd'hui c'est un flou artistique.
8: Même constat à gauche.
11: Combien il y a de lits disponibles en cas de détresse respiratoire? On ne sait pas.
8: Le député de la France Insoumise, Adrien Clouet.
11: Le premier des gestes barrières, c'est la transparence et l'information.
8: Pas convaincu des réponses apportées par le gouvernement en cas d'éventuelle propagation mondiale.
11: On voit qu'aujourd'hui les USA n'ont pas un protocole de quarantaine qui est strict. Et vu qu'ils ont quitté l'OMS, j'ai de graves inquiétudes sur le traitement de cette maladie si jamais elle devait prendre une forme épidémique.
8: Paris plaide désormais pour une riposte européenne coordonnée, protocole commun, précaution maximale pour casser rapidement les chaînes de transmission à l'échelle du continent.
3: Carlotta Morteo.
1: Le procès en appel de l'affaire des soupçons de financement libyen de la campagne présidentielle de 2007 de Nicolas Sarkozy leur était au réquisitoire hier.
3: 7 ans de prison ferme, 300 000 euros d'amende, voilà ce qui a été requis à l'encontre de l'ancien président. Le parquet général estime qu'il a été, je cite, l'instigateur, l'unique bénéficiaire d'une association de malfaiteurs pour lui permettre d'être élu à l'Élysée. Ses avocats martèlent qu'il n'y a pas eu un centime d'argent libyen versé dans cette campagne ou dans son patrimoine. Avocats qui vont plaider dans 2 semaines. Le jugement sera rendu le 30 novembre.
1: On reste en France, Fabrice, direction La Croisette où se tient la 79e édition du Festival de Cannes.
3: Et hier soir, les stars américaines Vin Diesel et Michelle Rodriguez ont monté les célèbres marches, non pas pour un film en compétition, mais pour la projection restaurée du premier épisode de la saga Fast and Furious. On retrouve Sophie Torlotin en direct de La Croisette. Bonjour Sophie.
12: Bonjour Fabrice, bonjour à tous.
3: Sophie, voilà de quoi saupoudrer d'un peu de glamour hollywoodien, une édition qui se tient cette année sans grand blockbuster.
12: Et oui, à Cannes, hein, à Hollywood et dans les marges, la saga à succès Fast and Furious y a célébré ses 25 ans, a eu droit au tapis rouge certes, mais dans le cadre de la section Cannes classique, ce n'est donc pas une nouveauté. Hier soir, c'était aussi Top Gun qui fêtait ses 40 ans et était projeté sur le grand écran du cinéma de la plage. Il y a bien la star Demi Moore dans le jury, chargée de départager les films concourant à la Palme d'Or, mais le festival n'a réussi à attirer ni Steven Spielberg, ni Christopher Nolan, ni même les studio Pixar, alors que leurs nouveaux longs métrages très attendus sont prêts. À moins que ce soit les mastodontes Universal, Disney, Warner, Sony ou Paramount qui boudent Cannes et préfèrent désormais offrir l'avant-première de leur film de prestige au Festival de Venise, au public réputé plus indulgent et surtout meilleure rampe de lancement avant les Oscars. Thierry Frémaux, le délégué général, déplore aussi un manque de films calibrés pour le festival. Il a réussi néanmoins à sélectionner en compétition 2 réalisateurs américains, James Gray et Ira Sachs, qui concilient cinéma d'auteur et star à l'affiche.
3: Sophie Torlotin en direct de Cannes pour RFI.
1: Et merci Fabrice Le Grillet. Dans les prochaines minutes, un coup de projecteur pardon, sur l'état de santé du cinéma français dans Aujourd'hui l'économie. Et puis notre invitée, la ministre française de la Culture, Catherine Pégard. Mais tout de suite, c'est le journal des sports. Avec vous, Antoine Grenier, le football en France, le Paris Saint-Germain, sacré, sans surprise, champion pour la 14e fois de son histoire.
13: Voilà, Paris champion, le remake, on pourrait dire, un record évidemment, grâce à une victoire 2-0 hier soir face à Lens au Stade Bollard.

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d'abord qu'il s'agit très probablement d'un homme, étant donné la violence qu'il portait à la tête. Mais les enquêteurs n'écrivent

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3: Bonjour à tous et bienvenue dans Café Noir pour une plage pacifique. La plage pacifique, c'est l'occasion d'écouter de la musique pendant une demi-heure et de penser à l'amour, au bien-être et à la paix dans le monde. Très bonne écoute de cette plage pacifique sur Syllabe.

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17: Mercredi 13 mai 2026, il est 6h avant minuit. Émission très très spéciale aujourd'hui parce qu'il s'agit de la dernière de nos adorés volontaires en service civique, Estelle, Roman, Lafken et Maude. Au programme, un quiz spécial volontaire, un best-of de la saison, une surprise de Timothée, une chronique faite par toute cette petite équipe de volontaires qui est en train d'arriver en studio de façon impromptue, avec des cheveux violets et des lunettes de soleil. Et moi, je continue. Donc, la chronique faite par l'équipe de volontaires, dont je ne sais rien, j'ai peur, vu comment ils sont habillés. On finira par écouter le répondeur, mais on commence tout de suite avec une interview et des invités très spéciaux ce soir.
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17: Ils et elles finissent aujourd'hui une mission de 8 mois en tant que volontaires en service civique en mission journalisme pour 3 d'entre elles et lui, et technique pour une autre, Maud Massé, avec ses traditionnels cheveux roux, hein, rien de particulier, et puis Roman Hubert, Estelle Vasquez et Lafken Zepeda, avec des cheveux violets aujourd'hui, et puis, t'as enlevé tes lunettes de soleil. Bonsoir à tous les trois.
21: Hello.
22: Bonsoir. Salut.
17: J'adore ce moment parce qu'on inverse les rôles, mais quelque chose me dit que vous vous y attendiez.
21: Légèrement.
17: Donc aujourd'hui, vous ne poserez pas les questions, mais vous allez y répondre. Ou alors vous n'êtes pas côté régie, mais côté studio. Tout change. Vous avez une idée du nombre d'interviews que vous avez données cette année, tous les trois ?
21: Oh, non, c'est un quiz ?
17: Non, c'est pas un quiz, ça c'est plus tard. C'est une question première. Proms Doug.
21: Ah, il y a une vraie réponse.
17: Ouais.
21: Le nombre d'interviews.
22: En vrai...
21: Depuis septembre.
22: Je pense une quarantaine.
23: Ouais, j'allais dire
21: une
23: pareil.
21: Quarantaine.
22: Ouais, bah, on a fait 8 mois plus... et une semaine, on avait un interview
23: avec des plateaux et tout.
21: Ah ouais, j'allais dire 25.
22: Ah ouais, non.
17: 25,
22: c'est loin.
17: Alors, j'ai fait le compte à vous trois. Vous en avez fait 91 et encore je suis sûre que j'en oublie parce que j'ai juste compté les interviews en direct, pas celles pour les reportages. Maud, j'ai aucune idée du nombre d'émissions pour lesquelles tu as fait la technique, mais je pense qu'il y en a facilement une centaine.
21: Beaucoup.
22: Ce serait compté. Beaucoup. T'as compté ou pas, Timothée ?
21: Non, j'ai pas compté. Intervention
17: de la technique.
21: J'ai pas compté, mais beaucoup.
17: Je pense au moins 100.
22: Ok.
17: Maud, c'est d'ailleurs vers toi que je me tourne pour commencer. Avant de débuter ton volontariat pour une mission technique à Syllabe, tu avais déjà des expériences en régie dans le monde du spectacle, mais pas en radio. C'est un secret pour personne. Les jeunes écoutent très peu la radio. Toi, qu'est-ce qui t'intéresse dans ce média et en quoi tu dirais qu'il est particulier, en bien ou en mal ?
22: Oh là là, j'ai si peu l'habitude, c'est terrible. Déjà, la question est super longue. Pourquoi ce média, il m'intéresse ?
17: Ouais.
22: Je sais pas, il y a tout le côté radio pirate d'avant qui m'a beaucoup plu. Tout le côté musical. Et puis, je viens de Caen. Et à Caen, il y a deux radios bien connues.
17: Yes.
22: Qui s'appellent Radio Phoenix et Radio 666. Et j'ai toujours écouté cette radio. Ces deux radios-là, et j'ai mon ancienne pionne de lycée, Laurence, qui bosse à Radio 666 et qui m'a un peu fait découvrir ce monde. Et je sais pas pourquoi, ça m'avait toujours un peu. Toujours plu, entre guillemets, l'idée de faire partie de ce truc-là. Et après, j'ai regardé Les Magnétiques, qui est un super film sur les radios pirates, et
17: yes.
22: Je me suis dit, ça a l'air vraiment fun.
17: Je te conseille voilà. Good Morning England.
22: Ah ben bien sûr, bien sûr.
17: Et une partie de ma question très longue, c'était de dire que les jeunes n'écoutent plus trop la radio. Qu'est-ce que tu dirais à un pote ou une pote pour l'inciter à écouter ce média ?
22: D'arrêter de faire le feignant à écouter ses propres mix et ses propres coups de cœur, alors que tu peux juste découvrir de la musique de manière gratuite. Alors que quand tu es sur des sites de streaming, ok, t'as un mix, mais tu payes 12 euros par mois. Et là, il y a vraiment des gens qui sont derrière, qui font un taf et que, bah, vas-y quoi. Ça existe encore et peut-être pas pour très longtemps, donc il faut soutenir les médias.
17: Ça dodeline de la tête autour de la table du studio. Pour recontextualiser, dans notre radio, donc Syllab, on peut faire un volontariat côté régie, comme toi, Maud, mais aussi côté studio, comme vous trois, les dingos, Lafken, Estelle, Roman, si on souhaite s'essayer au journalisme. Je voulais vous demander, quand on a 20, 22 ans, 2026, qu'est-ce qui nous pousse à faire du journalisme ? Qu'est-ce qui vous intéresse, vous, dans cet univers ? Roman, tu veux commencer ?
10: Bah là, avec les concours qu'on vient de passer, je me pose la question.
17: Oui, parce que vous êtes en train de passer les concours aux écoles de journalisme, faut le préciser.
10: On y passe depuis le mois de janvier.
17: Pourquoi ? Pourquoi faire ? Pourquoi être journaliste ?
13: Vas-y, Romane, t'étais lancée.
10: Non, je te sens inspirée, vas-y.
13: Pourquoi être journaliste ? Je sais pas, je pense qu'il y a plein de raisons personnelles différentes. Forcément, tout le monde a un lien de près ou de loin avec le journalisme, et même il y a des personnes qui n'ont absolument aucun lien avec le journalisme, et je trouve que c'est ça qui rend beau aussi l'information, c'est que tout le monde y a le droit, et tout le monde ne peut pas la créer justement, mais tout le monde peut essayer d'être journaliste pour la transmettre factuellement. C'est ça qui est intéressant, je trouve.
17: Un autre avis, Estelle ?
19: En vrai, je rejoins plutôt Lafken dans cette idée de transmettre. Parce que moi j'ai toujours appris la transmission, j'ai toujours grandi dans cet univers là et je trouve qu'avoir la sensation de transmettre quelque chose à quelqu'un qui ne connaît rien, c'est une des meilleures satisfactions personnellement, mais aussi parce que ça nous permet de créer, d'éclairer certains esprits et de dire que bah, des fois c'est ok de pas tout savoir et de pas être calé sur tous les sujets, il n'y a pas de honte à avoir. Voilà.
17: Rien à rajouter, Madame Hubert.
23: Non, moi je dirais que le journalisme c'est cool pour la rencontre parce qu'on va vraiment sur. On va voir des gens sur des domaines qu'on ne connaît pas, qu'on n'aurait peut-être pas. On n'aurait pas eu de chance de se renseigner sur ce domaine un jour dans notre vie. Et donc ça, je trouve ça trop bien. Le journalisme, il nous permet tout ça.
17: Donc là, vous êtes en train de passer les concours aux écoles du journalisme. Grand moment. Pour devenir journaliste, ça paraît plutôt clair. Je vous souhaite bonne chance pour ça. Maud, toi, à quoi tu te destines après ton volontariat ?
22: J'ai vraiment l'impression que c'est la question que tout le monde nous pose depuis un mois. L'intermittence, si les dieux et les planètes s'alignent. Et sinon, si l'intermittence n'arrive pas, la vadrouille. Voyager un max. Voilà.
17: Si vous deviez changer une chose dans vos futurs métiers, ce serait quoi ? La réponse peut être rien. Je le trouve parfait tel qu'il est.
13: Toi, tu dirais ça ?
17: Non, mais c'est moi qui pose les questions aujourd'hui. Maud ?
22: Enlever les vieux techniciens, les vieux hommes là, qui sont là depuis 40 ans et qui sont en mode « Non mais moi je connais le métier en fait, ça. »
17: Ok, on note. Et vous changeriez quoi au journalisme ?
13: Il y a une ou deux choses qui peuvent être changées. Je pense déjà à qui appartiennent les médias. Et puis il y a tout le débat en ce moment autour de l'audiovisuel public. Moi je prêcherais plutôt pour encore plus de public et moins d'appartenance au privé, surtout pour l'information, de la rendre encore plus libre. Mais voilà, c'est ce que je changerais moi dans le journalisme.
17: Ok, Estelle ?
10: Là, qu'est-ce que je changerais ? J'ai pas eu le temps de
17: réfléchir. Je vous pose des questions philosophiques aujourd'hui. Est-ce qu'il y a un truc qui te plaît pas dans ce métier ou que tu ferais différemment ?
10: Non, j'aime tout dans ce métier.
17: Les jurys des concours n'écoutent pas cette émission, a priori. Pardon, tu peux te lâcher.
10: En vrai, qu'est-ce que je changerais sur le métier ? Peut-être un peu le manque de reconnaissance. Il y a trop une image. En fait, quand on dit qu'on est journaliste, on a soit deux réactions : l'image de waouh, c'est trop stylé, on nous place un peu haut, ou soit l'image de juste la fouine qui cherche un peu la merde. Et désolée pour les termes. Et du coup, je trouve qu'on a vraiment un manque de reconnaissance dans notre métier, aussi bien par la société, mais aussi financièrement parlant. Ouais, je balance, hein, parce que bon, là, on se lance.
17: C'est le moment.
10: Non, mais on dit, on passe les concours et tout, mais on sait qu'on se lance dans un métier précaire. Hein. On va pas être riche dans nos vies.
0: Et toi, Roman?
23: Je pense que mes collègues ont très bien dit, tout ça sur tous les aspects du journalisme. Moi, je changerai le concours parce que je suis en train de le passer. Je trouve ça dégueulasse qu'il y ait 16 concours différents, on passe jamais les mêmes, il faut les payer. Bon, sauf quand on a sur critères sociaux, on y a le droit. Mais non, ouais, je changerais ça, qu'on ait tous un seul et même concours. Tous la même chance de départ.
0: Parce que pour les auditeurs et auditrices qui ne connaîtraient pas le principe, en gros, il y a 16 écoles de journalisme reconnues en France, avec 16 concours différents, des écrits, des oraux, des dossiers, ça prend des mois, et effectivement, c'est que des épreuves différentes. S'il y avait une actu ou un thème dont on ne parle pas assez, ou alors qui n'est pas pris au sérieux selon vous, et que vous pourriez mettre à la une si vous étiez rédac chef, ce serait lequel ? Ça vaut aussi pour toi la question, Maud.
13: Vas-y, Maud, je t'en prie.
22: Non, moi, laisse-moi réfléchir.
13: Je peux vous sortir ce que j'ai sorti aux oraux quand on me demandait de pitcher un sujet, le dragon de Komodo.
0: Non, mais non. C'est pas le sens de ma question. Non, un sujet qui n'est pas assez pris au sérieux pour toi ou qui manque dans les médias, dont on ne parle pas assez.
13: Je pense qu'il y en a beaucoup. Si. Je pense qu'il y a énormément de sujets dont on ne parle pas assez. Et si déjà on va sur le terrain des génocides en cours, ou en tout cas des crimes de guerre, etc., on est très très très loin de faire ce qu'il faut en termes de diffusion d'informations. Et puis ensuite, je pense qu'il y a énormément de problématiques sur tout ce qui est de violence autour des minorités, etc. Enfin, c'est des choses qu'on ne voit jamais dans le paysage médiatique, à moins d'aller chercher sur des médias indépendants ou autres. Mais faut aller chercher cette information qui, normalement, devrait être sous les yeux de tous. Donc, c'est ce que je dirais.
0: Mm-hmm. Les autres? Un sujet à mettre à la une si vous étiez rédacteur en chef, rédactrice en chef?
23: Le mycélium.
0: Merci, Roman. Explique-nous le mycélium, STP.
23: C'est la partie filamenteuse des champignons, les racines. Et c'est une matière biodégradable qui peut pallier à la production plastique.
0: Ok, je valide ton idée. Je trouve que c'est une super idée. Estelle?
10: En vrai, le béton d'huître. Je lâche pas mon projet. Non, en vrai, sinon, j'ai pas une idée précise d'actu qu'il faudrait mettre en avant, mais peut-être un peu plus des good vibes, genre des good news et tout. Parce que les médias, ils ont trop tendance à tirer le moral des personnes. Et donc, peut-être ça serait l'occasion de montrer ce qui est bien aussi dans ce monde. Hein.
0: Et toi, Maud?
22: Je suis assez d'accord avec Lafken et Estelle sur pas assez de... Enfin, parler un peu plus des génocides en cours, un peu plus de good vibes, et typiquement peut-être mettre en image parler un peu plus des alternatives de vie, entre guillemets, que ce soit des trucs autogérés, des trucs d'autogestion, tout ça. Parce que c'est trop peu connu et c'est trop dommage, parce que je pense qu'on apprendrait beaucoup. Voilà.
0: Est-ce que vous avez des médias justement à nous conseiller, un peu moins connus, qui abordent des sujets comme ça qu'on voit moins dans les grands médias nationaux, des trucs un peu confidentiels?
13: Je crois qu'il y a Syllab.
0: Autrement. Lèche-botte, va.
13: J'arrêterai pas jusqu'à ma dernière heure de travail.
22: Faut arrêter le Lafken privilège.
0: Dans on en heures, parlera plus tard.
13: Un non média.
0: Des médias indépendants, je sais pas.
13: Splend, on est en Bretagne, autant profiter pour faire leur promo. Média Indé qui a vachement travaillé sur des enquêtes autour des algues vertes, si je me trompe pas. Enfin voilà, c'est un média qu'il faut aller consulter et soutenir surtout.
0: Ok. L'expérience service civique, on en dit quoi? Vu que je suis journaliste, je vais commencer par le négatif. Qu'est-ce qui a été le plus difficile pour vous cette année?
13: Maud, vas-y.
22: Pourquoi c'est la moi la chair à canon là-dessus? C'est fou. C'est vous les journalistes, normalement, vous savez répondre du tac au tac.
10: Ah non, on sait pas répondre. On sait poser les questions, mais pas répondre aux questions.
23: La personne, allez-y.
13: Ouais, désolé pour toutes celles et ceux qui écoutent. Il doit y avoir des petits blancs.
10: Ça doit être horrible.
0: Quelles difficultés vous avez rencontrées sur le terrain? Ou avec le matériel? Ou avec, je sais pas moi, un truc dur?
17: que vous avez surmonté.
13: Moi, je connais quelqu'un qui a oublié d'enregistrer son dernier portable.
22: Je connais quelqu'un qui a perdu les clés de la radio aussi.
17: Ça balance.
23: Je crois que c'est la même personne.
10: Non, mais Roman, t'as pas honte. Ouais.
17: Ouais. Bon, alors, le côté négatif vous inspire pas. Donc, s'il y avait un truc à retenir plutôt positif, un coup de cœur, un moment, une personne, Héloïse. Une rencontre, un reportage.
10: Héloïse.
17: Ok.
13: Moi, je dirais le crapauduc.
17: Le crapauduc. Explique-nous le crapauduc.
13: Je la fais courte, mais oui. En fait, un crapauduc, c'est comme un aqueduc, mais pour que les crapauds passent. Donc, en fait, c'est une route sur laquelle il y avait énormément d'individus batraciens ou amphibiens qui étaient écrasés. Et donc, en ce moment, il y a des travaux de la municipalité pour faire passer les crapauds sous la route et rejoindre l'étang et se reproduire.
17: C'était intéressant, ça.
13: C'était très marrant à réaliser.
17: Autre chose ? Un coup de cœur ? Un truc dont vous êtes particulièrement fier ?
23: Ah, c'est pas la même question.
17: Non, mais l'un ou l'autre, vu que vous n'êtes pas inspiré, je varie.
23: Non, mais un truc cool de notre service civique, c'est que on a pu aller, enfin pas tous ici, mais on a pu aller aux assises de journalisme de Tours. Et qu'est-ce que c'était bien ?
13: Ah ouais, c'était très cool. C'était très très cool.
17: Qu'est-ce que vous avez fait là-bas ?
13: Pas beaucoup de journalisme. si. En vrai, on a réalisé une interview avec Fabrice Arfi. On a fait des reportages, mais j'avoue que l'interview, c'était quand même un gros morceau. Et puis un peu de stress aussi, mais c'était marrant à faire d'arriver à... Il était quelle heure ? 11h, 10h ?
23: Ouais.
13: Et d'arriver et de se dire, ok, là, on a une interview avec Fabrice Arfi à faire et de bosser tous les deux dessus, c'était drôle.
17: Qu'est-ce que vous avez appris sur vous cette année ? Si vous deviez, par exemple, dire un mot pour vous décrire au mois de septembre et un mot pour vous décrire maintenant. Qui veut commencer ? Je ne vais pas dire Maud, du coup, on va dire c'est la chair à canon. Estelle ?
10: Ah, au final, c'est tellement dur. Un mot en septembre et un mot maintenant. Genre qui doit me définir ?
17: Ouais.
10: Ok. Arrête.
17: Blanc.
10: Gros blanc. Mon cerveau, il fait out, là.
17: Qu'est-ce que t'as appris sur toi ? Comment tu penses que t'as évolué ?
10: En vrai, je pense que... Légitimité. Genre, c'est le mot que j'utiliserais maintenant pour me dire que je suis plus légitime à faire du journalisme. Et du coup, en vrai, en septembre, peut-être quelque chose comme manque de confiance ou timidité du métier.
17: Ok. Roman, l'Afghan mode.
22: Un truc que j'ai bien appris, c'est que je suis vraiment toujours pas du matin. Ça, c'est toujours aussi terrible. Mais sinon, ouais, je pense la même chose de légitimité, en mode c'est bon, j'apprends. Enfin, on a appris quand même beaucoup de choses et puis que maintenant on sait les faire et on sait vraiment les appliquer. Et du coup, ouais, on se sent plus légitime. Je suis nulle en réponse, c'est fou.
17: Pas facile.
22: Ouais.
17: Roman, Lefken.
13: Roman, t'y vas ou j'y vais ?
23: Vas-y, lance-toi.
13: Moi, je dirais désorganisé en début d'année. Maintenant, je dirais un peu moins désorganisé.
17: Ok, je valide cette réponse.
13: Légèrement.
23: Non, moi, ce n'est pas deux mots, mais c'est un peu une discussion que j'ai eue avec Estelle.
10: Oula.
23: Au début d'année, on pensait, chacune de notre côté, on ne savait pas encore, mais moi, personnellement, je me sentais pas à ma place vis-à-vis de Lafken et Estelle, que je trouvais trop chaud en journalisme. Et en fait, Estelle pensait la même chose. Je sais pas si tu as pensé ça un jour.
13: Non.
23: Mais...
13: Si.
23: Ça m'étonne pas.
13: Si, carrément.
23: Mais du coup, non. Maintenant, j'ai l'impression qu'on sait tous les trois nos forces et nos faiblesses.
17: Pour finir cette interview, quels conseils vous donneriez à celles et ceux qui vont prendre votre place la saison prochaine ?
10: Accrochez-vous bien.
17: Ça déménage.
13: Sur un air solennel.
23: Si vous passez des concours en même temps, oui, accrochez-vous bien, parce que c'est cardio quand même. Afghan ?
13: J'allais envoyer Maud sur...
17: La solidarité entre volontaires, c'est beau.
22: Non, mais je pense dire la même chose, en vrai, accrochez-vous bien. Financièrement, c'est dur d'être en service civique,
10: Mais après, c'est que du kiff. Hein.
22: C'est que du kiff.
10: Vraiment, genre, n'hésitez pas, foncez... Enfin, ouais. Là, en vrai, il faut donner un peu de
17: donner
10: positif quand même.
22: Ça va vous donner un super diplôme à la fin. Enfin, allez-y.
10: Et vous faites des super formations citoyennes.
22: Ah là là, mais le PAC1, c'est super. Maintenant, c'est faire un massage cardiaque, c'est trop cool.
17: Des choses à rajouter, Lafken ? Ok, merci. Merci à tous les quatre d'avoir joué le jeu et répondu plus ou moins à mes questions. Je le rappelle, Maud, tu étais en volontariat technique à Silab cette année. Quant à vous, Romane, Lafcanestel, vous étiez en mission journalisme. Merci à vous.

0: On l'attendait toutes et tous. On l'attendait toutes et toutes depuis une saison. Le célèbre quiz spécial volontaire en service civique, c'est maintenant. Alors, je vous explique les règles, soyez attentifs, je sais que c'est pas votre point fort. Il y a un poète poète, ok. Je ne veux pas que les réponses soient lancées en l'air, comme ça. Le point sera accordé à la première personne qui fait et qui donne la bonne réponse, ok. Je mets le poète poète au milieu. Voilà. Je tiens à préciser, soyez attentifs, je tiens à préciser qu'il y aura des points en moins en cas d'attaque physique, Romane. En cas d'attaque verbale, Estelle. Et aussi en cas de chouinage ou de léchage de bottes, suivez mon regard, laquelle. Ok, point en moins. Tout le monde a bien compris les règles?
1: Oui.
0: Bon, ok, c'est parti. Cette année, les volontaires de la rédac m'ont fait beaucoup de blagues. Vu qu'ils et elles sont très matures, il y en a forcément une qui avait un lien avec le caca. Donc, quand j'étais en congé, Lafkan et Roman m'ont fait croire qu'il y avait une crotte sous mon bureau, avec une photo. C'était pas de l'IA, c'était vraiment quelque chose qu'ils avaient posé sous mon bureau, mais, merci Dieu, c'était pas vraiment une crotte. Qu'est-ce que c'était ?
2: Je l'ai eu.
3: C'était une carotte pourrie.
4: Oui,
2: ah, oui. C'était l'histoire de la carotte.
3: Elle était beaucoup, enfin, très pourrie.
0: Voilà. Le niveau. J'ai commencé fort, hein, comme ça on élimine direct le pire. Les volontaires de la rédac sont super fans d'intelligence artificielle, qu'ils aient manié avec beaucoup de talent, faut le dire. En reproduisant mon bureau, ils ont mis à ma place un animal. Lequel ?
2: Mais
0: Romain, être. Vas-y.
3: Bah, je sais pas, je suis plus rapide que vous.
1: Vas-y.
5: Peut-être aussi plus proche que toi, le poète-poète.
3: Pas du tout. C'est un cochon de terre de source.
0: C'est tout à fait un cochon. Bravo, Romain. Laisse un peu les autres gagner.
2: Ouais, bah.
0: État d'esprit. Vu que je suis un dinosaure, ça tout le monde l'a compris, j'ai appris plein de mots de Jones cette année. Un point par mot ou par expression que j'ai appris que vous trouvez.
4: Testicrousti.
0: Ouais, ça j'ai appris testicrousti. Ouais.
2: Est-ce qu'on peut en dire plusieurs ?
3: Non, t'en dis qu'un.
0: Ouais, un. Okay. Et au pire, tu remets et tu reprends.
2: Ok, pixel.
0: Pixel, ouais.
3: Prumdug. Enfin, tu dis premier dug, mais c'est Prumdug.
0: Ouais, premier dug.
2: Pardon.
0: Oui.
2: Gaze.
0: Ouais. Faut expliquer ce que ça veut dire, je crois que tout le monde connaît.
2: Après.
4: Mab.
0: Mab.
5: Non mais je suis désolée, mais c'est de la triche. Enfin, moi je suis pas ouais, dans le même bureau.
0: Il y en a d'autres pour toi.
5: Ouais,
0: t'inquiète.
5: D'accord, je vais avoir deux points quoi.
2: Attends, y'a quoi d'autre ? Mais je t'aide pas. Hein.
3: Ah merde, mais je crois qu'il y avait paf.
4: Ah peut-être.
3: Paf.
4: Est-ce qu'il y avait paf ? On peut avoir une VAR ?
0: Non, il y avait pas paf.
4: Ok. Crotte.
3: On a pas besoin de l'expliquer, c'est ça qui est bien.
2: Est-ce qu'il perd un point du coup vu qu'il a dit une mauvaise réponse ?
0: Non, il en gagne juste pas. Si on devait remettre le diplôme syllabien de la meilleure communication bienveillante de l'année 2026, à qui la remettrait-on ?
4: Pas Estelle.
2: Du coup, à qui on la remet ?
0: Bah, j'avais quand même mis Estelle en vrai.
2: Ouais, voilà, merci.
4: On peut faire un vote à main levée.
0: Elle a fait des progrès quand même.
4: Oui, c'est vrai.
2: Merci de le reconnaître.
0: Du coup, il a dit pas Estelle, donc il a dit une mauvaise réponse. Donc vous pouvez encore gagner un point.
2: Oui. Bah, du coup, moi.
0: Ouais. Ok, question suivante. Cette année, lors d'une émission, j'ai pris un fou rire. Un point pour la personne qui me dira pourquoi.
5: Parce que Roman avait dessiné un zizi sur sa feuille.
0: J'en suis pas fière, mais c'est une bonne réponse.
3: Niveau de maturité de notre rédaction.
0: Ah putain, niveau de maturité. Tu veux en parler ?
5: Attends, c'est toi qui as dessiné le zizi dans cette histoire, ah. Quand même.
2: Ouais, même.
0: Qui a fait la plus grosse boulette de la rédac cette année ? Un point si vous trouvez qui, deux points si vous trouvez pourquoi.
2: Hein ?
0: La plus grosse boulette de la rédac.
2: On n'a pas regardé la feuille des boulettes avant de venir ici.
4: Ah. Il y a eu beaucoup de boulettes. Hein.
0: Mais elle n'est pas sur la feuille.
3: Une boulette, genre une connerie ou...
0: Ouais.
3: C'était pas verbal ?
0: Non.
5: Attends, je crois que je...
3: Vas-y.
5: Je tente. Est-ce que ce serait pas Lafkan, il avait pas rendu son reportage à temps ?
0: Mauvaise réponse.
5: C'est pas ça ? Ok.
4: J'ai. Lafkan qui a fait brûler sa partie de micro et qui a déclenché le bâton.
0: J'avais pas pensé, elle est pas mal, mais non, c'est vrai.
3: Non. Oui, est-ce que c'est pas Estelle et moi qui avons coincé un œuf au chocolat dans une enceinte ?
0: Non, c'est pire que ça.
2: Quoi ?
3: On a fait quoi comme connerie ?
2: Mais qu'est-ce qu'on a fait pire que ça ?
3: Si c'est en lien avec le travail ?
0: Un point en moins chacun.
2: Est-ce que non, mais tu peux donner des indices ?
0: Oui, c'est en lien avec le travail. C'est pas vous qui l'avez faite.
2: Hein ?
0: La boulette, c'est pas vous qui l'avez faite.
4: C'est Maud ?
0: Non. C'est pas vous quatre.
2: Est-ce que je peux ? à avoir invité le Père Noël.
4: Oh waouh.
3: C'est pas vous qui l'avez fait.
5: C'était une bénévole.
3: Non.
4: C'était quelqu'un d'autre. Salarié. Salarié.
2: C'est toi.
3: Mais peut-être.
2: Comme boulette.
4: Héloïse ne fait pas de boulette. Hein. Il faut
3: j'ai fait
4: savoir.
3: Une grosse boulette.
2: Non. Ah attends, j'ai
3: ah, je sais.
2: Ah non. Bah non mais. Vas-y. Allez, l'honneur au public.
4: Ah c'est tellement bienveillant.
3: Je pense que c'est parce que t'as pas mis le bon logo de ma chronique pendant toute l'année.
4: C'était
5: c'est
4: ça.
5: C'est une vanne.
3: Exactement.
5: T'as vraiment fait ça.
3: Oui. Un logo que j'ai fait en octobre.
1: J'ai oublié qu'elle m'a
3: mis la première fois en mai.
1: Donc, tu as un point parce que t'as trouvé quoi, mais t'as pas deux points parce que t'as pas trouvé que c'était moi. Je vous l'ai dit. Mais oui, voilà, c'est je bon. M'excuse platement, je n'ai pas mis le bon logo. Dans cette radio, il y a beaucoup d'accusations infondées, dont une qui voudrait qu'il y a un, je cite, « Lafken privilège ». Prouvez-moi que c'est vraiment le cas. Un point pour chaque exemple.
4: Allez-y, allez-y.
2: Mmh. Alors, tous les matins, quand Lafken y arrive...
1: Alors
4: c'est Hermione.
2: Quand il arrive, Héloïse lui demande « Comment ça va, mon petit Lafken ?» Alors que Roman et moi, on a le droit à quoi hein ?« Hello !» C'est tout, vraiment.
3: C'est faux.
2: Ah, vous, faut reconnaître. Hein.
3: C'est faux.
5: Bah, en fait, dans tous les cas, tu diras que c'est faux chaque réponse. Oui. En fait, ça.
1: Je veux que vous me convainquiez qu'il existe un Lafken privilège.
5: Il est à côté de toi, du coup, tu parles beaucoup plus souvent avec lui dans la rédaction qu'avec les deux autres filles.
2: Ouais.
5: Okay. Vous vous connaissez depuis beaucoup plus longtemps. Ah bah, il y a oui. peut-être un monde que c'est pour ça qu'il a eu le poste.
1: Hein, on se connaît quoi ? Deux mois de plus que les autres ?
2: Ça change beaucoup, hein, deux mois.
4: Peut-être plus. Six.
1: Six mois ?
4: J'étais arrivée en décembre 2024.
1: Ouais, bon, peut-être. Ok, un point pour moi.
5: Allez, hop. Zouf.
6: J'en ai un.
1: Mm-hmm.
6: Une fois. Déjà, nous, quand on doit faire des reportages, on a le droit à 2 minutes max. Une fois, Lafken en avait trop. Du coup, il a eu le droit de faire 2 reportages sur le même sujet.
1: Je vous ai laissé sur d'autres reportages plus de temps
6: il
1: pour compenser.
6: Il n'empêche que c'est un Lafken privilège.
1: Ouais. Non, parce que tout le monde a été
6: parce qu'on a gueulé.
1: Balance.
2: Mais pas du tout. Nous, on n'a jamais fait deux reportages sur
1: non,
2: le même
1: mais
2: sujet.
1: Vous avez eu plus de temps. Oh, tu vois, sur tes grunts, là,
2: t'as eu facile.
4: Elle n'a pas tort.
2: Non, mais j'ai couvert la tournée en Ille-et-Vilaine. Excusez-moi, en fait.
1: Non, je refuse. Dernière chance.
2: Okay.
1: Après, on passe à la question
2: attends,
1: suivante.
2: Non, je veux pas utiliser celle-ci comme dernière chance. Enfin, si. Au pire, je la teste. Je me rappelle qu'au tout début de l'année, Lafken a eu le droit de faire un interview de 20 minutes. Alors ouais. que nous, on était vraiment bridés à 15 minutes.
6: Ah, mais
4: sur les, c'était quand
6: sur les timings.
1: Vous avez tous dépassé vos interviews au moins une fois.
2: Mais en fait, elle veut pas les reconnaître.
6: Non.
2: Hein.
6: Et on peut dire aussi que pendant un bon moment, Lafken venait en retard. Tous. Mais Lafken encore plus.
4: Ça dépend.
6: Et
4: moi, mes retards.
6: Et t'arrivais, tu faisais le mignon.
4: Minutes.
6: Tu faisais
4: non,
6: mignon,
4: non,
6: tu disais désolé pour
1: le règlement de compte.
4: C'est pas de ma faute si je suis trop mignon.
2: Mais arrête,
4: en fait.
2: T'arrives tous les jours en retard. Moi, j'arrive une fois.
4: Alors,
2: et je me suis pris un savon par Héloïse.
6: Et le savon en question, et Héloïse qui lui dit les horaires, c'est pas la carte.
2: Pauvre, c'est ma coloc qui part à l'hôpital.
1: Bah, comment je voulais savoir. Bon, ok. Un point pour Roman. Je passe à la question suivante.
2: Ça me dégoûte.
1: Lafken, tu n'as pas le droit de répondre à celle-là, ça vous prouve par la même occasion qu'il n'y a pas de Lafken privilège. 3 points pour la personne qui me donne 3 habitudes alimentaires cheloues de Lafken.
6: C'est facile.
5: Mais il prend des paquets entiers d'emmentales qui s'engouffrent comme ça, genre random à toutes les heures de la journée, et ça, ma voiture sent encore ce truc, je suis traumatisée.
1: Un point pour Maud. Ça fait une habitude.
2: Il gobe les yaourts. Genre
6: les yaourts. Par pitié, dis l'été des yaourts.
2: Les yaourts. Il avale des yaourts.
5: Tu avec un bruit immonde, tu ouais. peux me le refaire même s'il te plaît.
4: Bah. Ah, comme ça un peu.
6: C'est même pire.
1: Un point pour Estelle. Dernière chance. Ouais.
6: Le peu de fois où il a mangé avec nous le midi, à chaque fois, il mélangeait toutes sortes de vinaigrettes, de mayonnaise ou de ketchup,
2: ouais,
6: dont de la semoule, de la
1: j'en
6: salade,
1: tellement
5: de
1: vrai.
5: La purée.
6: De la purée, oui, aussi.
1: Un point pour Roman.
4: C'est vrai.
1: J'avais aussi noté ne mange pratiquement que des sandwichs, mange à des heures indues, bois beaucoup trop de Monster, ne mange pas de sucre, mais se gaffe de Monster et de chocolat. Voilà. Il y en a trop. Je sais que ça se fait pas d'avoir des petits chouchous, mais je peux pas m'en empêcher. Qui a été ma stagiaire préférée cette saison ?
4: Elisa.
1: Bien joué. Pour l'instant, Léonore et
4: Louise,
1: ne vous inquiétez pas.
6: tout.
1: J'avoue, elle est Léonore qui est assise par terre. Ouais,
6: tu peux m'apporter ma bouteille d'eau, s'il te plaît.
2: Et tu me fais un café au passage.
1: La saison précédente, avec mes chers volontaires Aglaé, Syriane et Eva, on s'est un peu identifié à un dessin animé. Un point pour la personne qui me dit quel dessin animé. Un autre point pour celui ou celle qui me dit à quel autre dessin animé on s'est identifié cette année avec Romain Lafken. Lafken.
4: Hey, Estelle, je vois tes yeux. Non, je te laisse le dessin animé de cette année. Et je prends celui de l'année dernière.
6: Okay, c'est
4: Totally Spies.
1: Yeah.
4: Et je laisse le dessin animé c'est de beau. Cette année pour Estelle.
6: Oggy et les cafards.
1: Yeah.
6: T'as pas fait pouet pouet, ça compte pas.
2: Oggy et les cafards. C'est bon, t'es contente?
6: Ouais.
1: Oggy, je précise, les cafards, c'est où? Un point pour la personne qui me dira la pire manie de Roman.
4: Tourner comme une tornade pendant les interviews sur sa chaise roulante.
1: C'est pas ça. Il y a pire.
2: Se mettre pieds nus dans la rédac. Alors qu'elle a les chaussettes mouillées.
5: L'odeur.
1: Ça sent comme dans ta voiture à cause du fromage de la peine.
6: Ouais, mais ça, c'était les chaussettes d'Estelle. Dans ta voiture, c'est pas les miennes.
5: C'est vrai, tes chaussettes, en fait, elles étaient sur mon ventilo. Non, mais l'odeur, en fait, juste de la voiture. Quel enfer.
6: On l'a peut-être souillé.
1: Qui fait les brèves avec les phrases les plus longues?
4: Estelle, de très loin.
1: Oui, c'est une bonne réponse. Elle a essayé de faire mieux, mais bon, ça dure encore parfois 3-4 lignes.
6: Ok, je fais le tunnel, quoi.
1: Ouais, un peu.
5: On a dit interdit au tunnel dans la radio.
1: La mère de quel volontaire est la plus grande fan de l'émission Point Bonus si vous avez son prénom?
4: Annie, mère d'Estelle Vasquez.
1: 2 points pour l'Afken.
6: En vrai, là, je vous donne des points.
5: J'avais oublié le nom de ta mère.
1: Tu laisses le temps des jolis messages vocaux.
2: Et des tchao.
1: Ciao. Qui a mangé le plus de crêpes cette année?
5: Crêpes.
6: Vas-y, je te laisse.
5: Roman?
6: Non, je pense pas.
1: Continue. Il y a un piège dans cette question.
6: Moi, je sais c'est quoi.
5: Attends, crêpes. Ah, non, bah crêpes, je dirais Estelle et Roman galette.
1: On va donner le point parce que c'était une question biège. Elles sont deux impossibles de départager, Roman et Estelle.
5: Ok.
6: Non, on a peut-être une relation calorique avec Roman.
1: Qui a fait la chronique la plus cringe cette année? 3 points si vous trouvez quelle chronique c'était.
4: De très loin, la chronique de Noël des 3 services civiques et du Père Noël sous Google.
1: 3 points pour l'Afken.
2: 3?
1: Ouais, c'était une question à 3 points.
6: Mais tu dis pas les points, tu rajoutes des points.
1: J'ai dit 3 points si vous trouvez quelle chronique c'était.
6: L'Afken privilège. L'Afken privilège.
7: On arbitre en fait là pour les décomptes. Tu fais le décompte?
1: Ouais, je fais le décompte. Je tiens les comptes. Qui a le plus besoin de calme dans cette rédac?
6: L'Afken.
1: Pourquoi?
6: Je dois vraiment le dire.
1: Non, c'est pas lui.
4: Héloïse.
1: C'est pas moi.
6: Ah bah, Estelle avec ses boules caisses.
4: Ah ouais.
1: Estelle avec ses boules caisses, plus son casque, plus je ne sais quel autre truc qu'elle met 10 minutes à tout enlever quand j'ai fait. Estelle, je peux te dire un truc?
6: Attendez, mais il y a Roman aussi. Elle fait le combo casque boules caisses. Certes, elle a copié sur moi, j'avoue. Je suis un peu son...
1: Ouais, mais c'est à toi que j'ai pensé.
6: Ok, non mais très bien. Elle était à combien de points, ma question? Juste comme ça pour savoir.
1: Un point.
6: Oui, bah oui.
4: 0,25.
1: Qui a fait le plus gros lapsus de la saison? Point bonus si vous savez lequel. Donc 2 points à jouer.
6: En vrai, je pense que c'est moi qui a dit section culturelle. Enfin, section concours ou culture, et j'ai dit Q à la place.
1: Section Q, exactement. C'est... 2 points pour Estelle.
6: Voilà, j'assume.
1: Pour quelle raison les volontaires ont toujours une pompote sur eux? Je suis sur le point de révéler un de vos secrets, j'en ai rien à foutre. J'en ai rien à foutre. Mode.
5: Pour les transmusicales, pour mettre de l'alcool dedans.
1: Pas que pour les transmusicales.

0: Exactement, qui est donc l'Empire du Côté Obscur d'IAM, sorti en 97, et où clairement Obscur fait partie du titre, donc le thème proposé aujourd'hui. Mais d'un côté, je me suis dit, même si cette chanson culte du rap du fin des années 90, cette chanson aurait pu être très intéressante donc, mais après une petite réflexion, je me suis dit que juste trouver une chanson qui contient le mot obscur. Voilà, c'est pas que c'était la facilité, mais pas loin. Et puis, elle me dégageait rien, en fait, cette chanson, en lien avec le côté obscur de la force, évidemment. Mais donc, j'ai farfouillé un petit peu dans mon esprit, jusqu'à retomber, un peu par hasard, il faut bien le dire, sur la chanson Jusqu'à mon dernier souffle, du duo Terre Noire. Donc, c'est un duo composé de deux frères, originaires de Saint-Étienne, et qui traînent assez régulièrement dans mes playlists. Cette chanson respire la mélancolie, on va dire, hein. Un thème plutôt prépondérant chez moi ces dernières années, même si depuis le début 2025, la mélancolie a fait place à des sentiments un peu plus heureux. Mais disons que voilà, il y a ce petit côté, l'obscurité ne peut pas exister sans la lumière, comme la lumière ne peut pas exister sans l'obscurité. Et pour moi, cette chanson, justement, fait un peu le lien avec le côté obscur. Puisque je trouve qu'elle va crescendo vers un peu plus de lumière sur la fin, ou du moins dans ce qu'elle me fait ressentir. Et donc dans des paroles qui sont pas forcément ultra joyeuses au départ, on retombe un peu sur de la contemplation mélancolique, sur la nostalgie. Et donc au final, Obscur m'a fait penser à ça, à cette nostalgie, à cette mélancolie qui peut traîner de temps en temps, et qui des fois peut rappeler les côtés obscurs de notre esprit ou de nos ressentis. Et donc, je me suis dit que ça pouvait être très sympathique de repartir sur cette chanson-là. Et donc, de traîner un petit peu dans l'obscurité pour finalement apercevoir la lumière et des choses plus joyeuses à venir. C'est pour ça que j'ai choisi Jusqu'à mon dernier souffle de Terre Noire.
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2: Alors, pour ce thème, j'ai choisi de parler d'un morceau issu de la bande originale de Clair Obscur Expedition 33, un jeu vidéo qui est sorti cette année, donc en 2025, et qui est devenu en quelques semaines, disons 2 semaines, mon jeu préféré, tout simplement. Voilà. Le lien avec le thème, bon, obscur, ça peut être à la fois simple et un peu tiré par les cheveux, mais bon, je me suis quand même un petit peu trituré à la tête pour trouver d'autres liens avec le thème. La bande originale du jeu, et donc de ce morceau, a été composée par Lorient Testard, qui était encore il y a quelques mois,

obscur compositeur, avec seulement quelques morceaux sur Spotify. Tous ceux qui se sont intéressés à ce jeu connaissent un petit peu l'histoire de comment il a été recruté dans l'équipe, mais pour ceux qui ne sont pas au courant, Lorient avait posté quelques-unes de ses compositions sur un obscur forum de musique de jeu, dont même lui aujourd'hui il se souvient plus le nom. Forum sur lequel traînait aussi, dans le même laps de temps, le créateur du jeu, lequel a contacté ce compositeur suite à ça. Et il faut noter que même le créateur ne se souvient même plus du forum sur lequel il était. Ensuite, le contexte du morceau. Il se situe dans une longue quête annexe dans laquelle on rencontre une sorte de négatif obscur de l'un de nos personnages. Oui, encore et toujours, vous voyez. Par contre, si on prend pas son temps et que l'on se rue vers la fin du jeu, on peut très bien louper complètement cette quête, comme ce fut le cas lors de ma première partie. Voilà. Ce passage pourrait très bien être inclus dans la trame principale, tellement le dénouement est important et même le traitement est vraiment très bien fait, comme tout ce qui est fait d'ailleurs dans ce jeu. Mais bon, là, je vous en dis pas plus parce que bon, ça touche à un petit peu au cœur du jeu. Le morceau en lui-même, il est, je trouve, vraiment très beau. Il y a une ambiance très particulière dans les morceaux de cette zone. C'est très optimiste, donc un registre majeur qui change un petit peu avec le reste de la bande originale. Bon, du coup, c'est un petit peu le contraire de obscur, si c'est optimiste, mais bon, c'est pas grave. Donc c'est un passage très optimiste qui nous tire vers le haut, ce qui est plutôt logique vu que c'est une partie du jeu, on fait que monter. La plus belle partie du morceau, vraiment le truc qui m'a fait choisir ce morceau, c'est le petit motif au piano qu'il y a au début, qui dure à peu près une minute. Je suis juste un petit peu déçu qu'il revienne pas plus dans le morceau, on l'entend qu'une seule fois au début. Alors qu'en jeu, ce morceau, il se réinitialise après chaque combat. Après chaque combat, on le re-entend depuis le début, et du coup, c'est un motif qu'on entend assez souvent, et c'est assez satisfaisant. Mais bon, là, c'est pas grave. Vous pourrez très bien le réécouter plusieurs fois si vous voulez entendre ce motif. Donc je vous laisse désormais avec The Witcher, vers le sommet, de Lorient Testard.

C'était le deuxième épisode du Sens du Son. Yuffie a ouvert les hostilités avec The City Must Survive, issu de la bande-son de Frostpunk, composée par Piotr Musial. Louise a enchaîné avec Hellfire de Fever 333. Avec Bérangère, nous avons écouté Radiate de Jan Adid. Et après quoi, Jérémy nous a proposé Jusqu'à mon dernier souffle de Terre Noire. Et enfin, Boja a sonné le glas avec The Reacher, composé par Lorient Testard pour le jeu Clair-Obscur. La boucle est bouclée. Merci à Placine pour les habillages sonores et génériques, et je vous dis à bientôt, jeudi prochain 14h, pour partager de nouveaux sons et écouter de nouveaux récits.

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